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Moi j'adore l'eau, dans 20 ou 30 ans y'en aura plus, j'espère que non. 1 plus 1 égale 1, mais si 1 plus 1 égale 11, là c'est bon. 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

0: J'ai perdu mon côté match et tout, frérot.
1: Ah ouais.
0: Ah ouais, j'ai joué l'OM, frère. Je voulais jouer l'équipe de France. Et, je sais pas, je me suis planté. Ça m'a joué le match de l'OM.
1: Ah ouais, en plus c'est chaud en début de saison en ce
0: Ouais,
1: moment.
0: en ce moment, c'est la
1: On
0: merde
1: voit les
0: de Zerbi, là. On
1: résultats
0: dirait, il fait. Mais pas de coup de presse, wesh.
1: là. Ah ouais,
0: De ouf.
1: j'avoue.
0: Ah
1: Ouais,
0: ouais.
1: non, écoutez, match début de saison, c'est chaud à
0: C'est
1: jouer.
0: ça.
1: On sait
0: Vas-y,
1: pas qui
0: go,
1: va
0: moi je vais y
1: gagner.
0: aller parce que
1: T'es
0: voilà,
1: parti là?
0: 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Je l'avais zappé. J'avais prévu un truc avec elle. En plus, en ce moment,
1: Ouais.
0: elle casse la tête. Ça fait 10 ans, je prends pas assez soin d'elle, tout
1: Ah
0: ça.
1: ouais,
0: Tu
1: j'avoue
0: connais.
1: chaud.
0: C'est la
1: Vas-y, moi de
0: merde.
1: toute façon, je vais bloquer là, on s'attrape.
0: Vas-y, go.
1: Vas-y, pas tard, ouais.

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